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1: Bonjour à tous. Le pape Léon XIV a entamé hier une visite apostolique de 4 jours en France. Après un discours à l'Élysée aux côtés d'Emmanuel Macron, un détour par l'UNESCO où il a également prononcé un discours, le souverain pontife a traversé Paris à bord de la Papa Mobile sous les acclamations de près de 300 000 fidèles, direction Notre-Dame de Paris où il a célébré les vêpres. Il a ensuite été accueilli dans une ambiance survoltée au Stade de France pour une grande veillée avec des jeunes. Il doit célébrer à 15h une messe solennelle en plein air, place de la Concorde et sur l'avenue des Champs-Élysées avant de se rendre ce soir à Lourdes. Après 3 semaines de procès, la cour d'assises de Paris a rendu son verdict hier soir dans l'affaire du meurtre de l'ancien joueur du BO Federico Martín Aramburu. Après 11h30 de délibéré, Loïc Le Priol a été condamné à 26 ans de réclusion criminelle, Romain Bouvier à 19 ans, Lison Rochemire, ex-compagne de Loïc Le Priol, a été condamné à 3 ans de prison, dont 30 mois avec sursis, Anthony Sorrentino a écopé de 3 ans de prison avec sursis. Ils ont 10 jours pour faire appel. La menace d'une grève chez les pilotes de la compagnie aérienne EasyJet en France a finalement été levée. Un accord sur l'organisation du travail a été proposé hier par la direction. Si le détail n'a pas été divulgué, il doit encore être soumis au vote des adhérents du syndicat. D'après le Wall Street Journal, Donald Trump a refusé hier une proposition iranienne visant à rouvrir le détroit d'Ormuz sous 7 jours. Le président américain envisage par ailleurs une reprise des frappes en Iran après les midterms en novembre. Dans la soirée, le milliardaire républicain a publié sur son réseau Truth Social une carte représentant le détroit d'Ormuz avec la mention « Détroit Trump ». L'Iran avait soumis plus tôt dans la journée une proposition aux États-Unis pour rouvrir sous 7 jours ce détroit stratégique. Du football, Zinedine Zidane a entamé hier soir en Turquie sa carrière de sélectionneur lors de la Ligue des Nations. Les Bleus qui se sont imposés 1-0. Blessé au genou gauche, Kylian Mbappé a été contraint de rentrer à Madrid pour soigner une lésion tendineuse. Du rugby aujourd'hui avec la 4e journée de Top 14 avec en ouverture Perpignan-Bordeaux-Bègles. Coup d'envoi prévu à 14h30.
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1: Bonjour à tous, on commence avec du football. Zinedine Zidane a entamé hier soir en Turquie sa carrière de sélectionneur lors de la Ligue des Nations. Les Bleus qui se sont imposés 1-0. Blessé au genou gauche, Kylian Mbappé a été contraint de rentrer à Madrid pour soigner une lésion tendineuse. Côté rugby, en cinquième journée de Pro D2, victoire de Béziers 34-24 hier soir face à Narbonne. Biarritz a battu Montauban 32-20. Dax s'est imposé 45-17 contre Nice. Victoire d'Oyonnax 56-35 face à Nevers. Provence Rugby a battu Aurillac 24-20. Angoulême s'est imposé 36-22 contre Agen. Victoire de Grenoble 20-17 face à Valence Roman. Aujourd'hui, place à la quatrième journée de Top 14 avec en ouverture Perpignan-Bordeaux-Bègles à 14h30. Quatre matchs sont prévus à 16h35. Clermont-Castres, Stade Français-Lyon, Toulon-Vannes, Racing 92-Bayonne. Ce soir, la section paloise reçoit La Rochelle. Coup d'envoi prévu à 21h. En basket, Dijon s'est imposé 81-72 hier soir face à Strasbourg en Betclic Elite. Deux matchs sont prévus aujourd'hui à 18h. Boulazac-Roanne et Élan-Chalon-Limoges. À suivre à 18h30, Gravelines-Dunkerque-Le Mans et Saint-Quentin-Bourg-en-Bresse. Ce soir, Nanterre reçoit Paula-Cortez. Début du match prévu à 20h30. Coup d'œil au championnat d'Europe de volleyball. L'équipe de France s'est qualifiée hier soir pour la finale du championnat en venant à bout de la Finlande 3-7-1. Du tennis avec la Laver Cup, le Norvégien Casper Ruud s'est imposé hier en 3-7 face à l'Argentin Francisco Cerúndolo. Victoire de l'Espagnol Rafael Rodar en 2-7, 6-2, 6-3 contre le Kazakh Alexander Bublik. Le Tchèque Jakub Mensik s'est incliné au super tie-break face à l'Américain Brandon Nakashima. En double, Carlos Alcaraz et Jakub Mensik se sont imposés en 2-7, 6-4, 6-4 face à la paire Bublik-Fritz. L'Europe mène 3-1 après cette première journée face à la section monde. Et en Formule 1, George Russell partira cet après-midi à 13h en pole position du Grand Prix d'Azerbaïdjan.

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1: Bonjour à tous, l'horoscope de ce samedi 26 septembre, on commence avec les béliers. Attention aux mots qui partent trop vite, comptez jusqu'à 3, votre entourage vous en remerciera. Les taureaux côté cœur, la douceur revient, un geste simple aura plus d'effet qu'un grand discours. Les gémeaux, vous jonglez avec 3 choses à la fois et ça fonctionne. Cancer, une nouvelle familiale vous touche plus que vous ne le montrez. Les lions, votre générosité est remarquée, veillez simplement à ce qu'elle ne devienne pas une habitude à sens unique. Vierge, un détail que tout le monde a laissé passer vous saute aux yeux. Les balances, vous cherchez un équilibre entre deux options. Les scorpions, votre énergie remonte franchement. Sagittaire, une discussion un peu vive peut se transformer en franche complicité. Les capricornes, vos finances demandent un coup d'œil attentif, rien de grave, mais mieux vous regarder maintenant. Les verseaux, vous avez envie de tout changer d'un coup. Et puis les poissons, votre créativité est en pleine forme.
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1: Bonjour à tous, on commence à Paris avec le pape Léon XIV, il poursuit sa visite dans la capitale. Ce matin, il a rencontré des nouveaux et futurs baptisés à l'Institut catholique avant de se rendre auprès de migrants. Environ 600 000 personnes sont attendues cet après-midi pour une grande messe sur la place de la Concorde et les Champs-Élysées. Le pape prendra ensuite la direction de Lourdes. Et partout en France, des dizaines de rassemblements pour le climat sont prévus aujourd'hui. Environ 260 mobilisations sont annoncées après un été marqué par de fortes chaleurs et de nombreux incendies. Les organisateurs réclament notamment un plan d'urgence pour mieux s'adapter au changement climatique. Côté justice maintenant, 6 bouchers ont été mis en examen après la vague d'intoxication à la bactérie E. coli dans l'Aisne en 2025. 32 personnes avaient été contaminées et une fillette de 11 ans était décédée. Les 6 bouchers sont placés sous contrôle judiciaire. Autre mobilisation, la pétition pour rendre obligatoire le Nutri-Score sur les produits alimentaires a dépassé les 100 000 signatures. Dans le même temps, son affichage recule légèrement dans les rayons, 63% des produits en 2025 contre 64% les deux années précédentes. À l'international, Vladimir Poutine assure que la Russie ne prépare pas de guerre contre l'Europe. Le président russe affirme en revanche que Moscou va bien réfléchir avant de reprendre les pourparlers de paix avec l'Ukraine après les récentes attaques de drones ukrainiens contre la Russie. Et on poursuit avec le sport. En volley, l'équipe de France est qualifiée pour la finale de l'Euro. Les Bleus ont battu la Finlande 3-7-1 et affronteront la Pologne ce soir à 21h à Milan. Avec une équipe largement renouvelée, ils peuvent décrocher leur premier titre européen depuis 2015. En football, l'équipe de France s'est imposée 1-0 en Turquie hier soir pour le premier match de l'ère Zidane à la tête des Bleus. Et on termine avec une belle somme. Un joueur britannique a remporté hier soir le jackpot de l'Euromillion, soit 130 millions d'euros. C'est la troisième fois cette année qu'un joueur britannique décroche le jackpot.
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1: C'est un samedi nuageux qui est attendu sur toute la partie ouest du pays, de la Nouvelle-Aquitaine jusqu'au Hauts-de-France. Partout ailleurs, c'est un grand soleil qui est prévu avec des températures qui baissent dans le nord. On prévoit 22 à Amiens, 23 degrés à Brest, 26 à Paris. Par contre, dans le sud, on est toujours largement au-dessus des normales de saison. 27 degrés attendus à Bordeaux, 28 à Tarbes, 29 du côté de Perpignan et jusqu'à 30 degrés à Montélimar.
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1: C'est un samedi nuageux qui est attendu sur toute la partie ouest du pays, de la Nouvelle-Aquitaine jusqu'au Hauts-de-France. Partout ailleurs, c'est un grand soleil qui est prévu avec des températures qui baissent dans le nord. On prévoit 22 à Amiens, 23 degrés à Brest, 26 à Paris. Par contre, dans le sud, on est toujours largement au-dessus des normales de saison. 27 degrés attendus à Bordeaux, 28 à Tarbes, 29 du côté de Perpignan et jusqu'à 30 degrés à Montélimar.
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1: Bonjour à tous. On commence à Paris avec le pape Léon XIV. Il poursuit sa visite dans la capitale. Ce matin, il a rencontré des nouveaux et futurs baptisés à l'Institut catholique avant de se rendre auprès de migrants. Environ 600 000 personnes sont attendues cet après-midi pour une grande messe sur la place de la Concorde et les Champs-Élysées. Le pape prendra ensuite la direction de Lourdes. Et partout en France, des dizaines de rassemblements pour le climat sont prévus aujourd'hui. Environ 260 mobilisations sont annoncées après un été marqué par de fortes chaleurs et de nombreux incendies. Les organisateurs réclament notamment un plan d'urgence pour mieux s'adapter au changement climatique. Côté justice maintenant, 6 bouchers ont été mis en examen après la vague d'intoxication à la bactérie E. coli dans l'Aisne en 2025. 32 personnes avaient été contaminées et une fillette de 11 ans était décédée. Les 6 bouchers sont placés sous contrôle judiciaire. Autre mobilisation, la pétition pour rendre obligatoire le Nutri-Score sur les produits alimentaires a dépassé les 100 000 signatures. Dans le même temps, son affichage recule légèrement dans les rayons, 63% des produits en 2025 contre 64% les deux années précédentes. À l'international, Vladimir Poutine assure que la Russie ne prépare pas de guerre contre l'Europe. Le président russe affirme en revanche que Moscou va bien réfléchir avant de reprendre les pourparlers de paix avec l'Ukraine après les récentes attaques de drones ukrainiens contre la Russie. Et on poursuit avec le sport. En volley, l'équipe de France est qualifiée pour la finale de l'Euro. Les Bleus ont battu la Finlande 3-7-1 et affronteront la Pologne ce soir à 21h à Milan. Avec une équipe largement renouvelée, ils peuvent décrocher leur premier titre européen depuis 2015. En football, l'équipe de France s'est imposée 1-0 en Turquie hier soir pour le premier match de l'ère Zidane à la tête des Bleus. Et on termine avec une belle somme. Un joueur britannique a remporté hier soir le jackpot de l'Euromillion, soit 130 millions d'euros. C'est la troisième fois cette année qu'un joueur britannique décroche le jackpot.
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1: Bonjour à tous. On commence à Paris avec le pape Léon XIV. Il poursuit sa visite dans la capitale. Ce matin, il a rencontré des nouveaux et futurs baptisés à l'Institut catholique avant de se rendre auprès de migrants. Environ 600 000 personnes sont attendues cet après-midi pour une grande messe sur la place de la Concorde et les Champs-Élysées. Le pape prendra ensuite la direction de Lourdes. Et partout en France, des dizaines de rassemblements pour le climat sont prévus aujourd'hui. Environ 260 mobilisations sont annoncées après un été marqué par de fortes chaleurs et de nombreux incendies. Les organisateurs réclament notamment un plan d'urgence pour mieux s'adapter au changement climatique. Côté justice maintenant, 6 bouchers ont été mis en examen après la vague d'intoxication à la bactérie E. coli dans l'Aisne en 2025. 32 personnes avaient été contaminées et une fillette de 11 ans était décédée. Les 6 bouchers sont placés sous contrôle judiciaire. Autre mobilisation, la pétition pour rendre obligatoire le Nutri-Score sur les produits alimentaires a dépassé les 100 000 signatures. Dans le même temps, son affichage recule légèrement dans les rayons, 63% des produits en 2025 contre 64% les deux années précédentes. À l'international, Vladimir Poutine assure que la Russie ne prépare pas de guerre contre l'Europe. Le président russe affirme en revanche que Moscou va bien réfléchir avant de reprendre les pourparlers de paix avec l'Ukraine après les récentes attaques de drones ukrainiens contre la Russie. Et on poursuit avec le sport. En volley, l'équipe de France est qualifiée pour la finale de l'Euro. Les Bleus ont battu la Finlande 3-7-1 et affronteront la Pologne ce soir à 21h à Milan. Avec une équipe largement renouvelée, ils peuvent décrocher leur premier titre européen depuis 2015. En football, l'équipe de France s'est imposée 1-0 en Turquie hier soir pour le premier match de l'ère Zidane à la tête des Bleus. Et on termine avec une belle somme. Un joueur britannique a remporté hier soir le jackpot de l'Euromillion, soit 130 millions d'euros. C'est la troisième fois cette année qu'un joueur britannique décroche le jackpot.
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1: Bonsoir à tous. La messe célébrée devant 700 000 fidèles place de la Concorde à Paris s'est achevée. Le pape Léon XIV a quitté les lieux avec un moment particulier sur son passage puisque des enfants ont été autorisés à s'approcher pour recevoir sa bénédiction. Le souverain pontife doit maintenant prendre la direction de Lourdes où il est attendu dans la soirée. 4 personnes ont été légèrement blessées ce samedi à Clermont-Ferrand après qu'un automobiliste a foncé dans une marche pour le climat. Le procureur écarte la piste d'un attentat, mais le suspect interpellé a été placé en garde à vue pour violence avec arme et il était sous l'emprise de stupéfiants. 6 bouchers ont été mis en examen dans l'enquête sur une vague d'intoxication à la bactérie E. coli dans l'Aisne en 2025. 32 cas avaient été recensés et une fillette de 11 ans était décédée. Les 6 professionnels placés sous contrôle judiciaire sont notamment poursuivis pour homicide involontaire et mise en danger de la vie d'autrui. À l'international, l'Iran affirme avoir préparé, avec l'accord du guide suprême Mojaba Khamenei, un plan pour ouvrir le détroit d'Ormuz sous 7 jours. Le président assure que le dispositif pourra être appliqué si les États-Unis acceptent les conditions de Téhéran, une proposition à laquelle Donald Trump aurait déjà opposé un refus. Et environ 20 000 personnes, selon le gouvernement espagnol, ont manifesté aujourd'hui à Madrid contre la gestion de l'afflux de migrants à Ceuta par le gouvernement de Pedro Sanchez. Soutenu par le Parti Populaire, la mobilisation réclame des élections législatives anticipées. Retour en France, l'ancienne Miss Amandine Petit se lance demain dans un défi de 300 km entre Caen et Paris à pied et à vélo. Pendant 4 jours, elle aura l'objectif de récolter des fonds pour la recherche contre Alzheimer, une maladie qui a emporté sa grand-mère. Et enfin, du sport, c'est parti pour la course en ligne féminine des championnats du monde de cyclisme à Montréal. Demi Vollering est la grande favorite avant la course des hommes demain.
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1: C'est un dimanche encore très agréable qui nous attend sur l'ensemble de l'Hexagone, avec tout de même quelques précipitations à l'ouest du pays. Ça va pas faire de mal avec la sécheresse qu'il y a en ce moment. Et puis à l'est, en revanche, c'est du soleil qui est annoncé le matin comme l'après-midi. Pour les températures, elles sont encore largement au-dessus des normales, avec 25 degrés par exemple annoncé du côté de Lille. Il fera jusqu'à 26 à Montpellier et Nice, 29 degrés à Bordeaux et jusqu'à 31 à Auxerre pour la maximale.
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1: Bonsoir à tous. La messe célébrée devant 700 000 fidèles place de la Concorde à Paris s'est achevée. Le pape Léon XIV a quitté les lieux avec un moment particulier sur son passage puisque des enfants ont été autorisés à s'approcher pour recevoir sa bénédiction. Le souverain pontife doit maintenant prendre la direction de Lourdes où il est attendu dans la soirée. 4 personnes ont été légèrement blessées ce samedi à Clermont-Ferrand après qu'un automobiliste a foncé dans une marche pour le climat. Le procureur écarte la piste d'un attentat, mais le suspect interpellé a été placé en garde à vue pour violence avec arme et il était sous l'emprise de stupéfiants. 6 bouchers ont été mis en examen dans l'enquête sur une vague d'intoxication à la bactérie E. coli dans l'Aisne en 2025. 32 cas avaient été recensés et une fillette de 11 ans était décédée. Les 6 professionnels placés sous contrôle judiciaire sont notamment poursuivis pour homicide involontaire et mise en danger de la vie d'autrui. À l'international, l'Iran affirme avoir préparé, avec l'accord du guide suprême Mojaba Khamenei, un plan pour ouvrir le détroit d'Ormuz sous 7 jours. Le président assure que le dispositif pourra être appliqué si les États-Unis acceptent les conditions de Téhéran, une proposition à laquelle Donald Trump aurait déjà opposé un refus. Retour en France, le Nutri-Score pourrait bientôt revenir sur le devant de la scène. Une pétition réclamant son affichage obligatoire sur les emballages alimentaires vient de dépasser les 100 000 signatures près d'un an après son lancement. Elle sera donc mise en ligne sur le site de l'Assemblée nationale. Et un seul heureux élu a trouvé la combinaison gagnante de l'Euromillion hier soir et remporte donc le jackpot de 130 millions d'euros. Le gagnant est britannique, mais son identité reste inconnue. Et enfin, c'est parti pour la course en ligne féminine des championnats du monde de cyclisme à Montréal. Demi Vollering est la grande favorite, et pour les hommes, ça se passera demain avec une chance de médaille pour Paul Sexas. Voilà pour l'essentiel de l'actualité, je vous souhaite une excellente soirée à notre écoute.
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1: Coucou, salut. Bienvenue. Je m'appelle Eric Pirenne, c'est l'Euroclub 25, votre classement des sons électro. Les plus joués partout en Europe la semaine dernière en tête du classement, la Swedish House Mafia avec Happiness is So Sad. Est-ce que c'est encore le cas cette semaine? Vous restez avec nous pour connaître le classement de cette semaine surtout. Hein. Pendant 2 heures, on les passe ensemble, ces 2 heures, avec 2 heures de mix exclusif des 25 titres qui composent le classement. Et comme d'hab, on attaque le classement par les sorties de la semaine. Il y en a 4. A débuté par celle de Milky et Malgrab, remixée par David Guetta, Just The Way You Are. Meilleur classement, la première place, c'était au mois de mai. Il nous quitte après 9 semaines de présence dans le classement. Et puis Alesso, avec One Republic, qui nous quitte 3 semaines de présence pour In Your Eyes.

Surtout, vous bougez pas, dans un instant on attaque le classement. Il y aura d'ailleurs la 25e place et la nouvelle entrée pour Afrojack. Surtout, vous restez là. Bébé Rexha, David Guetta arrive avec Sad Girl, sorti cette semaine après 4 semaines de présence. Et puis sorti aussi pour le remix signé Offenbach de Star Sailor.

Remix signé DJ From Mars pour clôturer cette petite partie sortie de la semaine, celle de Milky et de Malgrab, celle de Alesso, celle d'Offenbach et Starstellar et celle de Bébé Rixa donc, et David Guetta qui nous quitte avec Sad Girl. Dans un instant, nouvelle entrée à 24e, D.O.D. Easy Bisou avec Careful, classé numéro 13 en Autriche, ça arrive. Et là tout de suite, 25e, vous allez forcément reconnaître le petit sample utilisé Lie Afrojack avec Jill Glaze. C'est 25e cette semaine, c'est une nouvelle entrée. Meilleur classement, c'est du côté de la Suède, c'est numéro 4 là-bas, et c'est numéro 25 du côté de la Finlande. Le classement complet, Euroclub25.com.

0: 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La suite de l'Euroclub 25 dans un instant avec la plus belle gamelle de cette semaine. C'est 10 places de perdu. On retrouvera la 19e place Armin van Buuren. Et la semaine dernière, en tête du classement, la Swedish House Mafia. Happiness is so sad. On va écouter forcément le morceau d'ici la fin de l'émission. Peut-être à la première place, mais faut rester avec nous. D'ici là, la 23e place, une place de perdu. Morten, David Guetta, La Révolution. Et il y aura aussi Ugel. À tout de suite.
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23e, moins une place pour Morten et Guetta, La Révolution. Dans un instant, la 28e, les 3 places de perdu pour Mosti et Orny, classé numéro 3 en Autriche. À la 22e, 2 places de mieux, on retrouve Ugel et Solto et Jamaican.

21e montre en place Mosty, Os & Juicy, Jawora pour Honey, classé numéro 3 du côté de l'Autriche. Dans un instant, la belle gamelle pour Armin Van Buuren et Silver Panda, Here In My Arms, est classé numéro 19. Et bien boosté par les pays scandinaves, la 20e et une place de mieux pour Kungs et le Getaway.

0: deux heures de club sur G1 Radio, c'est l'Euroclub 25. Dans un instant, pour clôturer cette première heure, la meilleure progression de la semaine, 8 places de mieux à la 15e place sur Atemba avec Pop Pop the Jam. Numéro 1 la semaine dernière à la Swedish House Mafia avec Happiness is so sad. Est-ce que c'est encore le cas cette semaine? Restez avec nous pour la suite du classement. On remonte de la 18e à la 15e place dans un instant, avec notamment la 18e de Peggy Goo.
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Je m'appelle Eric Pirenne. Pendant 2 heures, je vous mixe l'intégralité du classement de l'Euroclub 25 avec la 18e place et les 2 places perdues pour Peggy Goo et Woman, classé numéro 1 du côté de l'Italie. Dans un instant, le nouveau son d'Another s'appelle Silver Lines. Il est numéro 16 cette semaine. C'est 1 place de mieux par rapport au classement précédent pour le titre qui pointe numéro 8 à la fois du côté de l'Italie et des Pays-Bas. Tout de suite, la 17e place, 2 places de perdu pour l'excellent Axwell, Whatever Turns You On, est classé numéro 7 en Italie, 23e en Autriche.

C'est l'Euroclub 25, le classement des sons électro les plus joués partout en Europe. Classement que vous retrouvez hein, toutes les semaines. Ça y est, il y est déjà là. Vous pouvez y aller. Hein. Euroclub 25 au singulier.com ou l'ensemble des réseaux sociaux, bien évidemment. La 16e place, une place de mieux pour Hanover et Silver Lines. Et là, tout de suite, voici la meilleure progression de la semaine. 8 places de mieux, tout de même. À la 15e pour Temba et le Pam Pam Jam, reprise du hit des années 90 de Technotronic, qui pointe numéro 12 du côté de la Finlande et 13e en Norvège, juste après le top horaire. Il y aura la meilleure entrée de la semaine et il y aura surtout la 14e place et une place de perdu pour Benny Benassi. Le Every Single Day remixé par Matt Sassari, ça arrive dans un instant.

deuxième heure de l'Euroclub 25 et on l'a attaqué avec l'excellent Benny Benassi, remixé par l'excellent Matt Sassari, Every Single Day à la 14e place. C'est une place de perdu par rapport au classement précédent. Surtout, vous restez avec nous parce que la suite du son, c'est avec une belle entrée. Il y en aura deux belles entrées à la 13e et à la 11e place. La 13e place, là tout de suite, c'est Mopi, Just a Little Bit More, classé numéro 4 du côté de la Grèce et c'est 8e.

En France, juste après, il y aura la 12e place et les deux places de mieux pour Topic, Ebikidj et Sorry Papy. Et puis surtout, vous restez avec nous, hein, parce que dans un petit peu moins d'une heure, maintenant, je vous envoie le son électro le plus joué partout en Europe. La semaine dernière, c'était la Swedish House Mafia. Surtout, vous restez avec nous, parce qu'il y a peut-être une surprise.

Topic et Becky J sur Hip Hop à la 12e place. Dans un instant, ça ne bouge pas, à la 10e pour Joël Corey et Whispers. Et là, tout de suite, la meilleure entrée de la semaine à la 11e place. Ça va vous rappeler des choses, hein. Robin Schulz et Watermat. Voici Take It Slow, Bullet.

0: C'est l'Euroclub 25, le classement sur g1radio.com. Médusa, à la 9ème place, deux places de mieux pour Weekend, c'est ce qui nous attend dans le prochain quart d'heure. La semaine dernière, en tête du classement, la Swedish House Mafia avec Lickly. Happiness is so sad. Vous restez avec nous pour connaître l'issue du classement de cette semaine. Il y aura du Colter à la 8ème place, moins une place pour Hey Everybody. Et on remontera jusqu'à la 6ème place sans interruption. C'est comme ça.
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C'est toujours aussi bon ce que produisent le trio italien Medusa. 9e cette semaine, de place de mieux pour Weekend, classé numéro 7 en Norvège, c'est numéro 6 en Allemagne. Vous restez avec nous. La 6e place, ça ne bouge pas pour Another to Talk to You, ça arrive, hein, c'est classé numéro 4 du côté de l'Angleterre. Numéro 2 en Angleterre, c'est Prosper et Clooney qu'on retrouvera à la 7e place, une place de mieux pour le Free You Mind. Je m'appelle Eric Brenn, c'est Euroclub 25. La 8e place, la voici. Moins une place pour Colter et le Hey Everybody Back in the Dance, classé numéro 15 en France. C'est aussi numéro 15 aux Pays-Bas et numéro 10 en Angleterre. Vous souhaitez plus d'infos sur le classement? Vous allez pianoter sur internet euroclub25.com.

0: G1, c'est l'Euroclub 25. Le top 5 de la semaine arrive dans un instant. Il y aura notamment ce son-là, le son du Jet qui avait déjà été numéro 1. Peut-être va-t-il reprendre la tête à la Swedish House Mafia. Vous restez avec nous. Il y aura De Bossa, il y aura David Guetta, French Montana. Et il y aura aussi Clooney et Prospa. Dans un instant, la 5ème place pour Good Girl. A tout de suite.
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c'est l'Euroclub 25 qui s'achève tout doucettement. La cinquième place, ça ne bouge pas pour Clonay et Prospa, le nouveau qui s'appelle Good Girl. Classé numéro 5 en Angleterre, c'est déjà 12e du côté des Pays-Bas. Dans un instant, The Bossa avec Magnetic, classé numéro 1 à la fois du côté de la Finlande, mais aussi du côté de la Norvège. C'est numéro 3 du côté des Pays-Bas. La suite, c'est avec les deux premières places. Ça va se jouer entre la Swedish House Mafia et Ugel, cette histoire-là. En tout cas, tout de suite, la quatrième place, moins une place pour David Guetta, French Montana et Ugel Shine, classé numéro 2 en France. C'est numéro 7 aux Pays-Bas. Le classement complet, vous l'avez d'ores et déjà sur internet euroclub25.com. Vous n'hésitiez surtout pas non plus à aller sur la playlist Euroclub 25 The Dance Selection sur Spotify. Vous nous cherchez, vous nous trouvez tout au long de la semaine. Que du bon son.

Le classement complet, vous l'avez sur internet euroclub25.com. Vous n'hésitez surtout pas. Et puis tout au long de la semaine, on se retrouve sur les différents réseaux sociaux Euroclub25. Et puis on se retrouve la semaine prochaine aussi, au même endroit, hein, dans ta radio. Là, comme ça, comme ça. À la semaine prochaine. Gros gros poutou. Bye bye.

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